Le jour de ma mort, beaucoup iront dans leur maison ouvrir des coffres forts.